Je commence par le nom de Allah, le très miséricordieux, le miséricordieux. Dieu est attribué par la puissance. C'est un attribut éternel, exempt de début, propre à Allah lui-même. Et la puissance, il résulte d'elle le fait de faire exister et le fait d'anéantir. C'est-à-dire que par elle, Allah fait exister ce qui n'existe pas à partir du néant et il anéantit ce qui existait. La preuve rationnelle qu'elle est obligatoire selon la raison s'agissant de Allah Ta'ala est la suivante. S'il n'était pas puissant, il serait impuissant. Et s'il était impuissant, il n'existerait rien des choses créées. Or, les choses créées ont une existence de par l'observation même. D'autre part, l'impuissance est une imperfection, et l'imperfection est impossible s'agissant de Allah, car il est une condition, selon la raison, s'agissant de celui qui est Dieu, qu'il ait pour attribut la perfection absolue. Quant à la preuve rapportée par les textes, la mention de l'attribut de la puissance s'agissant de Allah Ta'ala figure dans le Coran honoré

persévérer sur la croyance des gens de la vérité, Ahl-Sunna wal-Jama'a, et œuvrer pour être sauvé dans l'au-delà. Car la foi est le fondement sans lequel les actes ne sont pas valables. La signification de la foi, c'est que la personne ait pour croyance catégorique que Allah existe, qu'il n'y a pas de doute sur son existence et que nul ne mérite d'être adoré sinon lui, c'est-à-dire que nul ne mérite que l'on se soumette à lui à l'extrême si ce n'est Allah. Car Allah est le créateur du monde dans sa totalité. C'est lui qui nous a créés. C'est lui qui nous maintient en existence tant qu'il veut que nous soyons vivants. Il n'y a pas de créateur pour quoi que ce soit si ce n'est Allah.